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Globo Vals, Lucas Jean-Pierre, Saint-Olier.

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0: 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Il est déjà fait 11h44 minutes. 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
0: 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Dans Acte 17, verset 30. Lui dit, Dieu s'est tenu compte des temps d'ignorance. Annonce maintenant à tous les hommes en tout lieu qu'ils iront se repentir.
1: Yes.
0: Tenez bien. Dans chapitre 19, nous mettons à l'issue. 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
0: 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Tu seras sauvé, toi et ta famille. 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

Qué bonita canción, señoras y señores. Aquí estoy a sus órdenes el día de hoy para seguir complaciéndolos a través de estas canciones tan bonitas de ayer y de siempre. Mesdames, messieurs, encore une fois, bonjour et bienvenue. Et c'est avec plaisir que je rejoins l'équipe, histoire de rester en votre compagnie jusqu'à 8 heures comme chaque matin. Et à vous tous et à vous toutes, auditrices et auditeurs, et merci de me faire l'amitié de m'accepter chez vous ce matin. Et Michel, merci pour la mise en onde. Mesdames, messieurs, et merci d'être à l'écoute une fois de plus. 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Et 786-227-36-52. Mesdames, messieurs, 786-227-36-52. Ce n'est pas perdu, non, c'est Koulia même pour nous relever. 746-227-36-52. 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

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Entonces, damas y caballeros, fue la voz de su excelentísimo Combo XTV, su acute 13 AM, Café Latino de l'Air jusqu'à 8 h, mesdames et messieurs, comme d'habitude, pour la présentation de votre émission de prédilection. Et je prends plaisir à saluer toutes celles et tous ceux qui me font l'aumône d'accepter ma présence chez eux ou volant de leur voiture, à leur bureau, ou qui se trouvent en ce moment, pour que je les tienne compagnie. Et jusqu'à 8 h, 786-227-36-52, et pas oublié, et 786-227-36-52, je suis ton ami. Quoi qu'il advienne, je serai là pour te parler.

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Et 786 de 27 36 52, non, 4 et olvidaré. 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Pas j'oublie. Et comment vous me t'oublier là? 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Pas j'oublie. Même si ou t'a abandonné moi ou t'a dit tout que ou pas jamais même vrai. En vérité moi pas ca abandonné ou pas ca oublier. 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Vous pensez que m'oublier tout soit fait pour moi, sourire ou? Vous pensez que m'oublier j'en tire même moi? Non, pas causer comme ça. M'pap j'oublie. 786 37 36 50. Enrique Iglesias.

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1: Damas y caballeros, se te... Enrique Iglesias, nunca te olvidaré, Bab Jamblio, 786-27-36-52, c'est la fin de l'émission de ce jour-ci, et merci de l'avoir suivi, c'était Rodney Joseph pour servir, bonjour, et c'est Freddy Fender qui va être le dernier à prendre la parole, I'll be there before the next stage of falls, m'a déjà là. Avant prochaine goutte d'eau, ce tabinage. M'a déjà là.

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2: Ah ben, Pierre-Lazo Moulin, tout le monde, merci pour cette émission Express Actualité. Rendez-vous à ce vendredi. Préparez-nous. 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
0: 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Merci en pile. 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
1: 28 juillet, Père. Aujourd'hui, je viens devant toi avec un cœur qui a parfois du mal à oublier certaines blessures. Tu sais ce que les autres ignorent. Tu connais les paroles qui m'ont fait mal, les déceptions que je porte encore et les cicatrices que je cache derrière mon sourire. Je ne veux plus vivre avec ce poids parce que je sens qu'il vole ma paix, qu'il éteint ma joie et qu'il m'empêche d'avancer. Seigneur, aujourd'hui c'est mardi.
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0: À tes genoux, je tombe à tes genoux, comme à l'église. Lorsque l'on prie, l'âme meurtrie, le cœur blessé avec l'espoir d'être exaucé. Toi, tu t'en fous, tu n'entends rien du tout. Quoi que je dise, tu veux partir. Très belle supplication de Michel Thor. Et maintenant, lorsque par exemple que m'attendais donc cette belle chanson de Michel Thor, dont le titre est « À tes genoux », et j'ai beaucoup pensé bien sûr à certaines femmes qui sont en train de lancer ce cri comme Michel Thor, « À tes genoux ». Et des fois, me poser peut-être moins cette belle et grande question à savoir comment on est fait insensible, bien sûr, vis-à-vis de la femme. 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Ça fait que moi mes comparaisons, ça que Michel Thor fait lorsqu'il dit je tombe à tes genoux comme à l'église lorsque l'on prie, la meurtrie. Et vraiment pas comprendre comment on est capable de faire arriver le moment quand même pour très insensible bien sûr à l'égard de la femme. 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
1: Merci Willem. Bonne journée mon frère. 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
0: Voilà, on va suivre Haïti Express. 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
0: Onze heures 46 minutes, on va suivre Haïti Express. 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
4: Ah oui, et merci, merci Néné, superbe. Voilà, mesdames, messieurs, c'est mardi 28 juillet 2026. De retour face à ce beau micro. Et après, nous sommes tous dans la cour Brooklyn, New York. Nous retournons au Bekaï, nous retournons au boulot. Parce qu'en Amérique du Nord, il faut travailler pour gagner du pain. C'est sous notre salle nous allons recevoir un haïtien américain qui comprend le système bien dans la question de vente automobile. 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
5: Bonsoir, Radio Compas. C'est un très grand plaisir pour nous entendre au voir. 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Et dans l'hybride, il y a plusieurs paquets. Nous avons Camry, nous avons Corolla, nous avons Prius. Et nous avons RAV4, toutes qualités machines arrivent dans l'hybride là. Et pas électrique, donc c'est batterie qui est avec gaz. C'est une machine qui est régulière, mais qui est bonne en gaz. 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
8: 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Merci à Pile. Qui bon Dieu vienne la communauté haïtienne.
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14: 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Bon après-midi à tous et à toutes, en compagnie de l'Ostam Compa.
4: Alors, mesdames, messieurs, fort chaud maintenant. C'est le temps de la musique. Un peu de musique, mesdames, messieurs. Bonsoir.

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Il fait sombre, c'est ce qu'indique le temps. Et que faire pour que vienne le printemps? Le désir de vivre nous invite à réfléchir à toutes les joies qui peuvent nous faire sourire. Alors que nous sommes éloignés de la terre natale, nous vivons les réalités du destin fatal. Quid de nos problèmes? Quid de nos inquiétudes? L'important, c'est de changer nos vieilles habitudes. Vous qui vivez les cauchemars du temps présent, ne perdez pas la lucidité du courage fascinant. Le cyclone des tourments disparaîtra au fur et à mesure, malgré que les hommes jouent les plus durs. Il fera beau demain si nous y croyons. Pour y arriver, nous chanterons tous à l'unisson que c'est beau la vie quand on aime à joie infinie.

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1: Ah oui.

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3: Si vous êtes à peine branché, nous vous rappelons que vous suivez Radio Mélodie, la radio du monde, avec pasteur Samuel de l'église sur le rocher de Miami. Amis auditeurs, si vous regardez l'église à laquelle vous attachez, l'église sur le rocher de Miami, à Praméon, il y a travaillé, tête droite pour le ciel. Ici Samuel en a salué tout l'autre pasteur, pasteur femme, pasteur garçon, nous saluons. Nous disons merci beaucoup pour fidélité. Bonsoir.

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0: 3h34 minutes. Il était branché radio. Il va retourner tout à l'heure avec Nouvelle Internationale. 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Jérusalem électrique, Samuel Pompe Funeb, Samuel Flaouz, l'église sur le rocher de Miami, Radio Mélodie, Pasteur Samuel à l'antenne, courrier sentimental avec Samuel. Salut à vous. Bon après-midi. Bonne route à vous. Ici Samuel. 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

la peine blanche radio à suivre Radio Mélodie, la radio du monde, avec Pasteur Samuel de l'église sur le rocher de Miami. 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

0: Après 3h42 minutes, 42 minutes, après 3h, quelques 3 minutes, nous parlons de bonnes nouvelles internationales. Il était branché à Joa. 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
2: 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Pasteur Samuel Bien-Aimé à Communauté de l'Église d'A, souhaitez-nous toutes une cordiale bienvenue. Messieurs, frères et sœurs bien-aimés de Miami et de Broward, révérend pasteur Samuel bien-aimé, qui a dirigé l'église sur le rocher de Miami, a invité communauté à convertir et non convertir dans la semaine.
0: 9 août au 16 août, mandé toute l'église, toutes les églises, et d'ailleurs l'église a toujours dit à travers mon émission, c'est où même, ou même qui a tendu, c'est où l'église là, c'est où qui a venu, pas l'église là qui peut le déplacer, qui a venu, c'est où même. 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Nous parlons de nouvelles internationales pour qu'on ne s'accapasse pas dans le pays qu'on doit vivre là. Bonsoir.

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Messieurs, dames, une grosse salutation pour nous toutes. Bienvenue dans la deuxième sortie parenthèse internationale. 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

0: On a salué Pasteur Touriste, l'église Fraternité et tous les membres de l'église Fraternité, nous saluons. 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Merci à vous, merci de débrancher. 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

Il est pour l'instant 3h59 minutes. Dans quelques secondes, nous allons le déplacer en notre studio, maire des 6e avenue. Et si vous avez les notes, 786-103-57-5046. 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

0: 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Et on ouvre à partir des 9h30, 9h. Il faut bien jusqu'à ce que les derniers clients aillent à 13 bouton. C'est d'abord pour nous quelques explications sur le crédit.
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0: On va regarder pour une petite pause, mais je...

0: notre émission, hein? Au docteur de Lego Kassab, aux alertités, aux alertérités. Une chanson vraiment du groupe Kassab qui fait la hymne avec Jean-Michel Martelly et du groupe Kassab. Ben, Abdou, numéro 102 pour Kimbeli, 305-788-3730, 305-788-3730, et les 102. 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
0: Merci beaucoup Sandra, on a rendez-vous pour semaine à venir.

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